0: venger et intrigue avec Pedri, un faux rien qui ne fait que tourner autour de mes femmes. Mais j'ai des yeux partout. Je ferai bonne garde, canaille. Ah, s'il dépendait de ma seule puissance, depuis longtemps j'aurais fait pendre ce drôle.
1: Bonjour, Osmine. Le Bachan n'est-il pas de retour?
0: Que t'importe, vas-y voir.
1: Il y a de l'orage dans l'air. Serait-ce pour moi que tu as cueilli ces belles figues?
0: Puisse-t-elle t'empoisonner, maudite fripouille!
1: Mais pourquoi me cherches-tu toujours querelle?
0: Parce que je ne peux pas te souffrir, voilà pourquoi, venin de vipère!

0: mais quel barbare! Je ne t'ai rien fait!
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0: Oh, mon cher maître, est-ce bien vous? Bravo, Dame Fortune! Bravo!
2: Bon Pédri, depuis ta dernière lettre, je meurs d'inquiétude. Ma chère Constance est-elle encore en vie?
0: Elle vit, oui, et à votre amour, elle est toujours fidèle. Depuis ce jour fatal où notre navire fut pris par des corsaires, nous avons subi bien des malheurs. Par bonheur, il s'est trouvé que le Bacha Selim nous a achetés tous les trois, votre Constance, ma blondine et votre serviteur. Il nous retient ici et a choisi Donna Constance pour favorite.
2: Que dis-tu là?
0: Rassurez-vous, à ce que j'ai entendu raconter, le Bacha serait un renégat.
2: Tu veux dire qu'élevé dans la foi chrétienne, il ne s'est tourné que plus tard vers la croyance mahométane?
0: Tout juste, mon maître. Ma modeste expérience en matière de jardinage m'a valu de gagner du Bacha ses faveurs, mais ne nous attardons pas ici, non. Ce qui presse, c'est de préparer notre évasion.
2: Oh, j'ai déjà tout prévu. Mon navire a jeté l'ancre à quelques pas de ce palais.
0: Oh, prudence! Le Bacha, dans un moment, va revenir d'une promenade en mer. Je vous présenterai à lui comme un habile architecte.
2: Un architecte?
0: Bâtir est sa manie. Mais vous devez faire preuve de sang-froid. Constance l'accompagne.
2: Constance à ses côtés, quel martyr!
0: Oh, pour l'amour du ciel, mon cher maître, modérez-vous. Sinon, tout est perdu.

0: plongeant pleure. Quel est donc le mystère qui rend ton cœur rebelle? Je pourrais te faire subir des traitements cruels, je pourrais te contraindre, mais non, non, non, non, non, Constance, c'est à toi seule qu'il appartient de me donner ton cœur, à toi seule.
1: Ami généreux, si je pouvais répondre à ton amour.
0: Mais parle, Constance, dis-moi ce qui retient tes aveux.
1: Tu me prendrais en haine.
0: Non, je le jure, tu sais combien je t'aime. Je t'ai accordé plus de liberté qu'à aucune de mes femmes, toi, mon trésor le plus précieux.
1: Si tu m'aimes vraiment, alors pardonne-moi.

0: disais bien que tu me haïrais. Je veux bien être ton esclave jusqu'à la fin de mes jours, mais n'exige pas un cœur qui t'est refusé à jamais.
1: Ingrate, qu'oses-tu me demander ?
0: Tue-moi, Sélim ! Tue-moi ! Mais ne me contrains pas à trahir mon serment.
1: Assez ! Plus de mots ! Songe que tu es en mon pouvoir !
0: Malheureuse que je suis.
1: Sa douleur et ses larmes ne font qu'accroître mon désir d'être aimé d'elle.
2: Auguste, Macha ! Pardonne-moi si je t'en...
1: Une femme si pure, non. Constance ! Sélim aussi a un cœur. Sélim aussi sait ce qu'est l'amour.
2: Auguste, Macha ! Oh.
3: Pardonne-moi si je t'importune dans le cours de tes méditations.
1: Que veux-tu, Pedrigue ?
3: Ce jeune homme qui nous vient d'Italie où il a étudié l'architecture avec le plus grand zèle désire entrer à ton service.
1: Il a bonne mine. Je veux le mettre à l'épreuve. Pedrigue, je lui accorde mon hospitalité.
2: Oh, victoire !
4: Laisse-moi reprendre mes esprits. Je l'ai vu, oh ma fidèle bien-aimée.
2: Et gardez votre sang-froid, mon bon monsieur, et soyez prudent. Bastonnades sur la plante des pieds et cordes autour du cou sont ici l'ordinaire.
4: Ah, Pedrille, si tu savais ce que c'est que l'amour.
2: Comme si nous autres ignorions cela. Croyez-vous donc que la moutarde ne me monte pas au nez quand je vois ma blondine sous la garde d'un vieux pandard comme Smith ?
4: C'est possible de lui parler.
2: Oh, mais trêve de parole. Venez avec moi visiter le domaine.
5: Où allez-vous ?
2: Nous entrons.
5: Qu'est-ce que cette figure ?
2: Et tout doux, Osmine, ce gentilhomme est au service du Bacha.
5: Quand il serait au service du diable, il n'entrerait pas.
4: Impudent ! Traite avec plus d'égard un homme de mon rang.
2: Vieux fou ! Sache que du Bacha, il est le nouvel architecte.
5: Maître Geôlier, s'il veut, le Bacha est mou comme du beurre. Vous pouvez faire de lui ce que vous voulez. Mais moi, j'ai du flair. Il y a quelque chose de louche dans cette affaire, canaille. Si j'étais le Bacha, je vous ferais empaler tous les deux.
2: Allons, ne t'échauffe pas, c'est inutile. Nous voilà dedans. Ou tout comme.
6: Sauvez-vous, c'est l'heure là. Craignez la bastonnade. Portez ailleurs mon pas. Portez ailleurs mon pas.
7: Ne vous emportez pas.
8: Prenez-y garde.
7: Ne vous emportez pas.
8: Prenez-y garde.
7: Ne

0: Ici, nous sommes en Turquie, lady. Moi, ton maître. Toi, mon esclave. Je commande, tu obéis.
1: Moi, ton esclave? Ah, une femme, une esclave.
0: Moi, je vais devenir fou avec une pareille entêtée. Aurais-tu oublié que le Bacha t'a donné à moi comme esclave?
1: Les femmes ne sont pas du bétail ou des marchandises. Je suis anglaise, née pour la liberté. Et je brave celui qui veut me contraindre.
0: Poison et poignard pour cette femme! Par Mahomet, elle me fait enrager. Et pourtant, je l'aime. Je t'ordonne de m'aimer sur le champ.

0: à nous, le beau sexe qu'il appartient de régner. Vous êtes nos esclaves.
1: Par la barbe du prophète, elle est folle ici en Turquie.
0: Turquie ou pas Turquie, une femme est une femme où qu'elle vive. Si vos femmes sont assez sottes pour se laisser opprimer, tant pis pour elles.
1: Oh Allah, elles seraient capables de pousser nos femmes à la révolte. Rentre à l'instant, je l'exige.
0: Ne me fais pas rire, rentrez vous-même.
1: Oiseau et poignard, ma patience est à bout. Ne m'oblige pas à employer la violence.
0: Je répondrai à la violence par la violence. Ma maîtresse est la favorite du Bacha, elle est tout pour lui. Et je n'ai qu'un mot à dire pour que tu reçoives 50 coups de bâton sur la plante des pieds.
1: Cette femme est le diable. Eh bien, je te laisse un instant. Si Pédrieux vient pour le chasse, si Pédrieux vient...

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0: ma vie à me désespérer, moi, car c'est à force d'imaginer le pire que le pire finit par vous arriver. Ah, je vois le Bacha. Courage, je suis sûre que nous reverrons notre patrie.
1: Alors, Constance, as-tu réfléchi à mes désirs? Demain, tu devras m'aimer.
0: Devoir? Cela est absurde, comme si l'amour se donnait sur commande. Turc sanguinaire, comme vous êtes à plaindre, vous êtes incapable d'aimer. Vous emprisonnez les objets de vos convoitises et vous vous contentez d'assouvir vos désirs.
1: Et crois-tu par hasard que nos femmes soient moins heureuses que celles de ton pays?
0: Vos femmes ne connaissent rien de mieux.
1: Il n'y a donc pas le moindre espoir que tu penses jamais autrement.
0: Seigneur, à quoi bon dissimuler plus longtemps? Je t'honore, mais je ne puis t'aimer.
1: Ça va être trop. Je suis ton maître. Crains ma fureur.
0: La mort est tout ce que je peux attendre.
1: Malheureuse, avant la mort, il y a toutes sortes de supplices.
0: Tu ne me

0: aura-t-elle la force de résister à mes instances? C'est à désespérer. Par la dureté, je n'obtiendrai rien. Là où menaces et prières sont vaines, la ruse triomphera.
1: Plus de Bacha, plus de Constance. Cette chère enfant tient forte à son Belmont, mais elle est trop sentimentale. Les hommes ne méritent vraiment pas qu'on meure de chagrin pour eux. Où est-il, celui qui n'aime qu'une femme? Oh, fidélité! Quant à moi, je ne sais ce que je ferais si je n'avais mon gentil Pedri sous la main. Grand Dieu! Je commence à me convertir à la morale du sérail!
2: Blondine! La voie est libre!
1: Le Bacha est parti! Quant au farouche Osmine, je lui ai lavé la tête! Mais toi, quelles nouvelles?
3: Oh, des nouvelles surprenantes!
1: Quoi donc? Et parle!
3: Avant tout, blondinette de mon cœur, laisse-moi te donner un vrai baiser d'amoureux.
1: Pouh! Si c'est cela tes nouvelles!
2: Petite sotte!
1: Alors ces nouvelles!
3: Belmont est ici!
1: Oh mon Dieu! Je cours l'annoncer à Constance!
3: Mais Blondine, écoute-moi donc, pour une fois! Préparez-vous à fuir cette nuit même. À minuit, soyez à la fenêtre, je me charge de tout.
1: C'est merveilleux! Merveilleux!
3: Mais attends un peu, Blondine! Laisse-moi terminer! Belmont viendra avec une échelle sous la fenêtre de Constance. Moi, sous la tienne.

0: signal, nous filons.
1: Et comme dans un conte. Mais Osmine,
0: voici un narcotique pour faire ronfler ce vieux singe.

Si nous étions déjà en pleine mer, tournant le dos à ce maudit pays. Allons, mon petit Pédri, secoue-toi, du courage!

0: est d'humeur joyeuse ici.
1: Ma foi, le vin réconforte. Grand tort eut le prophète de vous en interdire l'usage. Sans cette loi de malheur, tu pourrais siroter avec moi ce vin frais qui me rajouit le gosier et me fait voir la vie en rose.
0: Du vin avec toi, du poison plutôt.
2: Poison et poignard et poignard et poison.
1: Oh, oublie un peu ta rancune. Regarde, deux bouteilles de vin de Chypre. Oh,
0: si j'osais, mais j'ai peur.
1: Ça c'est du vin, je te dis que ça.
0: Goûte un peu la grande bouteille aussi.
1: Tu t'imagines qu'il y a du poison dedans? Allons, il ne vaut pas la peine qu'on aille en enfer à cause de toi. Mais tiens, regarde si je bois. Alors tu ne me fais toujours pas confiance. À moins que tu ne préfères la petite...
0: Non, la grosse plutôt. Et Mahomet?
1: Oh, il y a longtemps que Mahomet dort sur ses deux oreilles.

0: je dois l'avouer, je préfère le vin à l'argent et aux femmes, hein.
1: C'est vrai. La gaieté vient en buvant. Écoute, mon vieux Bacchus, mon vieux Pédrive. Poignard et poids et poison. Oh, t'as une bonne tête. Ah, ça va mieux. Je suis fort comme un turc. Oh, petit frère, ne dis rien à Mahomet si tu le rencontres, hein.
2: Oh, oh, le soleil est déjà couché. Allons dormir. Bien que le Bacha ne nous surprenne pas.
1: Oui, oui, Bacha. Une bouteille. Oh, bonne nuit, petit frère. Bonne nuit.
3: Bonne nuit, petit frère. Bonne nuit.
2: Vieux fanfaron, tu vas dormir longtemps.
4: Pétrille,
2: rassurez-vous, tout marche à merveille. Osmine cuve son vin comme une brute.
4: Mais Constance n'est pas là.
2: Oh, justement, elle vient. Convenez tout avec elle, mais soyez bref. Car le traître ne dormira pas éternellement, hein.